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1: Pierrette vous informe de l'éphéméride pour ce 9 août. Bonne fête amour, amori, amor, amoni. Leur couleur le rouge, leur chiffre le 7. Les naissances du 9 août, Lolita Séchard, l'écrivain. Gigi Lionel, le chanteur. Audrey Tautou, l'actrice de cinéma. Whitney Houston, l'actrice chanteuse américaine. Eric Escoffier, l'alpiniste. Melanie Griffin, l'actrice. Anémone, l'actrice. En 1923, c'est la naissance de Catherine Langer, l'une des premières speakerines de la télévision. En 1899, Pamela Lyndon Travers, la créatrice de Mary Poppins. En 1897, c'est la naissance de Noël Noël, auteur, acteur et chansonnier. C'est également la naissance de Betty Boop en 1930, personnage de dessin animé, et de Zorro en 1919, personnage de roman. Les décès en 2009, Thierry Jonquet, l'écrivain. En 2005, Colette Besson, l'athlète française. En 1998, c'est la disparition de l'alpiniste Eric Escoffier et de sa compagne dans l'Himalaya. En 1998, c'est l'adoption d'une loi en France contre l'exclusion. En 1993, le prince Albert de Liège, désigné comme successeur de son frère Baudouin Ier, devient roi des Belges. En 1945, la deuxième bombe atomique américaine par le bombardier Boskar est larguée sur Nagasaki, tuant entre 60 000 et 80 000 personnes. En 1803, Robert Fulton fait fonctionner le premier bateau à vapeur sur la Seine. En 1564, l'édit de Roussillon est promulgué. Charles IV proclama que dorénavant, dans tout le royaume, l'année nouvelle commencera le 1er janvier. Et en 1534, c'est la découverte par Jacques Cartier du fleuve Saint-Laurent. Le dicton, soit dans un pré, soit au soleil, le sommeil est nuisible en août. Et le mois d'août pluvieux rend le cep vineux.
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0: Bonjour à tous, aujourd'hui nous fêtons amour. Alors comment pourrait s'annoncer cette journée du côté du zodiaque ?
1: Eh bien, Bélier, une forte dose de détermination, si bien employée, vous conduira au succès.
0: Taureau, vous êtes joyeux, rien semble vous mettre le cœur en joie. Voilà une belle journée qui s'annonce à vous.
1: Gémeaux, vous serez capable de deviner en un éclair comment réagir selon vos différents interlocuteurs.
0: Cancer, vous n'êtes pas en grande forme. Il serait peut-être bon de faire un bilan de santé ou de vous accorder un petit peu de répit.
1: Lion, vous aurez tant à faire qu'il va vous falloir faire preuve d'organisation si vous ne voulez pas vous laisser déborder.
0: Vierge, l'amitié est essentielle, ne l'oubliez pas. Et cherchez donc à l'entretenir.
1: Balance, avec les planètes en secteur complice, vous retrouverez de l'énergie pour aller de l'avant.
0: Scorpion, par une étoile magique, vous semblez trouver la solution à un problème. Faites confiance à votre intuition.
1: Vous êtes Sagittaire, alors surtout ne vous laissez pas contredire par ceux qui penseraient autrement.
0: Capricorne, des entraves se dressent sur votre chemin. Le destin ne semble pas vous faciliter la tâche aujourd'hui.
1: Les Verseaux, vous serez dans une phase de réalisation et d'activité soutenue. Elle pourra être très profitable à tout point de vue.
0: Enfin, Poisson, vous vous montrerez très déterminé dans vos différentes actions. Vous surmonterez tous les obstacles pour mener à bien une idée. Bonne journée à tous. À demain. Demain, vous penserez à fêter Laurent.
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1: Pierrette vous informe de l'éphéméride pour ce 9 août. Bonne fête Amour, à Maury, à Mort, à Moni. Leur couleur le rouge, leur chiffre le 7. Les naissances du 9 août, Lolita Séchard, l'écrivain. Gigi Lionel, le chanteur. Audrey Tautou, l'actrice de cinéma. Whitney Houston, l'actrice chanteuse américaine. Eric Escoffier, l'alpiniste. Mélanie Griffin, l'actrice. Anémone, l'actrice. En 1923, c'est la naissance de Catherine Langeais, l'une des premières speakerines de la télévision. En 1899, Pamela Lyndon Travers, la créatrice de Mary Poppins. En 1897, c'est la naissance de Noël Noël, auteur, acteur et chansonnier. C'est également la naissance de Betty Boop en 1930, personnage de dessin animé, et de Zorro en 1919, personnage de roman. Les décès en 2009, Thierry Jonquet, l'écrivain. En 2005, Colette Besson, l'athlète française. En 1998, c'est la disparition de l'alpiniste Eric Escoffier et de sa compagne dans l'Himalaya. En 1998, c'est l'adoption d'une loi en France contre l'exclusion. En 1993, le prince Albert de Liège, désigné comme successeur de son frère Baudouin Ier, devient roi des Belges. En 1945, la deuxième bombe atomique américaine par le bombardier Boskar est larguée sur Nagasaki, tuant entre 60 000 et 80 000 personnes. En 1803, Robert Fulton fait fonctionner le premier bateau à vapeur sur la Seine. En 1564, l'édit de Roussillon est promulgué. Charles IV proclama que dorénavant, dans tout le royaume, l'année nouvelle commencera le 1er janvier. Et en 1534, c'est la découverte par Jacques Cartier du fleuve Saint-Laurent. Le dicton, soit dans un pré, soit au soleil, le sommeil est nuisible en août. Et le mois d'août pluvieux rend le cep vineux.
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3: Les lundis jusqu'au 17 août, vous avez rendez-vous à 18h30 à la salle multi-activité de Saint-Maurice pour le festif Frémis. Plusieurs choses au programme, repas bras zéro, buvette, balade aux calèches, musique, guinguette, marché des artisans et des producteurs, avec également l'accueil des touristes et tombola. Chaque lundi également, il y a les pots d'accueil des vacanciers qui vous sont proposés par le Ménil Accueil. C'est sous le préau de la familiale, à chaque fois à partir de 18h30. Au programme dégustation des produits locaux, verre de l'amitié, tombola gratuite, petite animation, avec également la possibilité de déguster une poêlée Guédon. Les mardis, ce sont les marchés d'été à Bussan qui vous sont proposés, Hall de la Mouline, de 17h à 21h jusqu'au 25 août, avec à chaque fois de nombreuses animations et puis à des producteurs et des exposants. Je vous rappelle que pendant ces vacances, les mines Otillo sont ouvertes tous les jours. Vous pouvez découvrir les anciennes mines de cuivre de 10h à 19h. Alors à chaque fois, il faut réserver pour les différentes visites. Il y a également des nocturnes qui vous sont proposées à 20h30. Il y a sur les pas des mineurs d'autrefois les mercredis. Les jeudis, les contes et légendes de la mine à nuit entrée. Et puis les vendredis, à la découverte des chauves-souris. Vous devez donc réserver au 03 29 25 03 33. Vous pouvez vous rendre à la maison des Hautes Mines, 47 rue de la Gare, Otillo bien sûr, et puis le site hautemines.com. Les rues en fait, eh bien, c'est les jeudis de cet été Otillo jusqu'au 20 août, avec chaque jeudi eh bien, de nombreuses animations qui vous seront proposées dans les rues du Otillo, avec également place de la mairie, marché et camelot. À noter que les bars du Tillot vous proposent également plusieurs animations à l'occasion de ces jeudis en fait. Pendant ces vacances d'été, il y a les jeudis tissage en famille proposés au musée du textile de Ventron. À chaque fois, ça se passe à 14h30. Visite du musée adapté pour tous, mise en route des machines et atelier de tissage pour les enfants. Vous aurez le détail en allant sur le site musée.ventron.fr. La Société des Fêtes de Bussan vous propose des concours de pétanque en doublette chaque vendredi de cet été, place de la Mouline. Les inscriptions se font à partir de 13h30 et début des parties à 14h. C'est 3€ par joueur, c'est ouvert à tous, avec également buvette sur place. L'Association des producteurs des Hauts-de-Vosges organise les marchés nocturnes des producteurs locaux les vendredis au rocher de la colline à Ferdru, de 17h à 21h. De nombreux producteurs et artisans seront sur place avec buvette et restauration. Avec le Théâtre du Peuple de Bussan, retrouvez tout cet été la grande saga héritier des brumes, la folle histoire du Théâtre du Peuple. Une pièce à découvrir en feuilleton de 6 épisodes. Et puis chaque vendredi, il y a également les éphémères qui vous seront proposés. Possibilité également de visiter le théâtre. Tous les détails sont sur le site théâtredupeuple.com. L'Amicale des sapeurs-pompiers de Bussan-Saint-Maurice vous propose un repas montagnard le vendredi 31 juillet à 19h. Ce sera place de la Mouline à Bussan, avec animation musicale et menu à 12€.
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0: Bonjour à tous, aujourd'hui nous fêtons amour. Alors comment pourrait s'annoncer cette journée du côté du zodiaque ?
1: Eh bien, Bélier, une forte dose de détermination, si bien employée, vous conduira au succès.
0: Taureau, vous êtes joyeux, rien semble vous mettre le cœur en joie. Voilà une belle journée qui s'annonce à vous.
1: Gémeaux, vous serez capable de deviner en un éclair comment réagir selon vos différents interlocuteurs.
0: Cancer, vous n'êtes pas en grande forme. Il serait peut-être bon de faire un bilan de santé ou de vous accorder un petit peu de répit.
1: Lion, vous aurez tant à faire qu'il va vous falloir faire preuve d'organisation si vous ne voulez pas vous laisser déborder.
0: Vierge, l'amitié est essentielle, ne l'oubliez pas. Et cherchez donc à l'entretenir.
1: Balance, avec les planètes en secteur complice, vous retrouverez de l'énergie pour aller de l'avant.
0: Scorpion, par une étoile magique, vous semblez trouver la solution à un problème. Faites confiance à votre intuition.
1: Vous êtes Sagittaire, alors surtout ne vous laissez pas contredire par ceux qui penseraient autrement.
0: Capricorne, des entraves se dressent sur votre chemin. Le destin ne semble pas vous faciliter la tâche aujourd'hui.
1: Les Verseaux, vous serez dans une phase de réalisation et d'activité soutenue. Elle pourra être très profitable à tout point de vue.
0: Enfin, Poisson, vous vous montrerez très déterminé dans vos différentes actions. Vous surmonterez tous les obstacles pour mener à bien une idée. Bonne journée à tous. À demain. Demain, vous penserez à fêter Laurent.
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3: Presta Service, une entreprise familiale basée à Fresse, recherche son futur apprenti en CAP menuisier poseur pour un contrat de 2 ans avec le CFA d'Arches. Une offre à destination des personnes motivées et sérieuses, envie d'apprendre le métier sur le terrain. Vous pouvez contacter prestaservice.88@orange.fr. Dominique du food truck Pizza Selvatico va prendre sa retraite. Elle est à la recherche d'un remplaçant ou d'un repreneur pour assurer la continuité de l'activité. Vous pouvez, si cela vous intéresse, contacter le 07 83 38 00 49. 07 83 38 00 49. La municipalité de Rue est à la recherche d'un agent d'entretien pour un contrat à durée déterminée de 3 mois à temps partiel, 13 heures par semaine. Et pour postuler, on vous demande au moins 1 an d'expérience. Sur l'ensemble des Vosges, eh bien, on vous propose un poste de technicien à raccordement fibre. C'est un poste en CDI à 40 heures par semaine qui vous est proposé et avec 2 ans d'expérience souhaitée. Sur Remiremont, on recherche un agent de prévention et de sécurité, poste en CDI à 35 heures par semaine, c'est avec la société APEN. Alors il faut être titulaire de la carte professionnelle en cours de validité, certificat du sauveteur secouriste du travail, diplôme d'agent de sécurité incendie et d'assistance aux personnes également. À Remiremont, la Belle Marée est à la recherche d'un assistant de gestion commerciale. C'est un poste en CDI à temps partiel, 20 heures par semaine. On vous demande 1 an d'expérience dans la vente auprès des professionnels. Il faut être également titulaire du permis. L'enseigne Burger King à Remiremont est à la recherche d'un assistant de gestion polyvalent, poste en CDI à 35 heures par semaine, 1 an d'expérience.

0: mois à 35 heures par semaine. Pour postuler, il faut avoir un an d'expérience, avoir une formation Bac plus 3 à plus 5 en gestion de projet. La chocolaterie Schmitt à Gérardmer recherche un pâtissier chocolatier pour un CDI à 35 heures par semaine avec formation CAP, BEP et 3 ans d'expérience.
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2: Dans l'histoire du ski français, des champions du monde, il y en a eu. D'Émile Allais à Mathieu Fèvre, en passant par les Killy, Vuorné et autres Périvia. Intéressons-nous à un de ces champions qui n'a pas connu qu'un seul titre, mais deux. Deux titres. Il s'agit de Jean-Baptiste Grange. Le natif de la Savoie est en effet né le 10 octobre 1984. Et c'est l'occasion pour nous, aujourd'hui, de lui souhaiter également une bonne retraite, puisqu'il a raccroché les skis à la fin de saison 2021, après presque 20 ans de carrière tout de même. Une carrière garnie de succès, bien évidemment, mais aussi de quelques galères. Parlons des choses qui fâchent, par exemple avec ses déboires aux Jeux Olympiques, aucune place sur le podium, mais aussi beaucoup d'abandon et des places d'honneur, malheureusement. Qu'importe, JB forgera sa gloire sur d'autres pistes de slalom du monde. Le monde, justement, il va le conquérir par deux fois, en 2011 à Garmisch-Partenkirchen en Allemagne et en 2015 à Beaver Creek aux États-Unis, deux titres en slalom et il est le seul double champion tricolore de la spécialité dans l'histoire. En Coupe du Monde, il empochera une petite coupe de cristal, celle du slalom en 2009, et se classera par deux fois deuxième en 2008 et en 2011. Malgré quelques périodes de blessures, le Savoyard est régulier dans la performance. Il y a de nombreuses reprises, il se classera sur les podiums de la Coupe du Monde, dont 9 victoires tout de même. Jean-Baptiste Grange, plus qu'un palmarès, une véritable personnalité à qui on souhaite un bon repos des pistes bien mérité. Allez, on se donne rendez-vous demain pour d'autres histoires d'un jour avec Mémoire Sport.
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2: Bonjour, bonjour à tous. 20 galopeurs bien connus des parieurs ont rendez-vous sur les 1600 mètres de la piste en gazon à l'hippodrome de Deauville à l'occasion du Quintet Plus de ce dimanche 9 août 2026. La distance à parcourir sera 2600 mètres et le départ prévu vers 15h15. En tête de notre sélection, le 13, Big Log a repris de la fraîcheur en vue de cette épreuve. Sa place est sur le podium et pourquoi pas sur la plus haute marche. Puis le 11, Half Half, que l'on ne présente plus à ce niveau de compétition. Le 3, Calas, sur un parcours à son entière convenance. Le 7, Baba Cool, confié à Maxime Guyon pour l'occasion. Et enfin le 10, Olympique Message, sur sa distance de prédilection. Il complétera notre sélection. Une sélection que vous pouvez retrouver sur ma chaîne YouTube Tom Kazak, les pronostics hippiques avec mes dernières minutes. Donc notre choix aujourd'hui, premier le 13, Big Log. Second le 11, Half Half. Troisième le 3, Calas. Quatrième le 7, Baba Cool. Cinquième le 10, Olympique Message. Le second choix, le 9, le 8 et le 4. Et à vous la fortune!

0: Pierrette vous informe de l'éphéméride pour ce 9 août. Bonne fête Amour, Amaury, Amor, Amoni. Leur couleur le rouge, leur chiffre le 7. Les naissances du 9 août, Lolita Séchard, l'écrivain. Gigi Lionel, le chanteur. Audrey Tautou, l'actrice de cinéma. Whitney Houston, l'actrice chanteuse américaine. Eric Escoffier, l'alpiniste. Melanie Griffin, l'actrice. Anémone, l'actrice. En 1923, c'est la naissance de Catherine Langer, l'une des premières speakerines de la télévision. En 1899, Pamela Lyndon Travers, la créatrice de Mary Poppins. En 1897, c'est la naissance de Noël Noël, auteur, acteur et chansonnier. C'est également la naissance de Betty Boop en 1930, personnage de dessin animé, et de Zorro en 1919, personnage de roman. Les décès en 2009, Thierry Jonquet, l'écrivain. En 2005, Colette Besson, l'athlète française. En 1998, c'est la disparition de l'alpiniste Eric Escoffier et de sa compagne dans l'Himalaya. En 1998, c'est l'adoption d'une loi en France contre l'exclusion. En 1993, le prince Albert de Liège, désigné comme successeur de son frère Baudouin Ier, devient roi des Belges. En 1945, la deuxième bombe atomique américaine par le bombardier Boskar est larguée sur Nagasaki, tuant entre 60 000 et 80 000 personnes. En 1803, Robert Fulton fait fonctionner le premier bateau à vapeur sur la Seine. En 1564, l'édit de Roussillon est promulgué. Charles IV proclama que dorénavant, dans tout le royaume, l'année nouvelle commencera le 1er janvier. Et en 1534, c'est la découverte par Jacques Cartier du fleuve Saint-Laurent. Le dicton « Soit dans un pré, soit au soleil, le sommeil est nuisible en août. » Et le mois d'août pluvieux rend le cep vineux.
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4: Lundi jusqu'au 17 août, vous avez rendez-vous à 18h30 à la salle multi-activité de Saint-Maurice pour le festif Frémis. Plusieurs choses au programme, repas brasero, buvette, balade aux calèches, musique, guinguette, marché des artisans et des producteurs avec également l'accueil des touristes tombola. Chaque lundi également, il y a les pots d'accueil des vacanciers qui vous sont proposés par le Ménil Accueil. C'est sous le préau de la familiale, à chaque fois à partir de 18h30, au programme dégustation des produits locaux, verre de l'amitié, tombola gratuite, petite animation, avec également la possibilité de déguster une poêlée Guédon. Les mardis, ce sont les marchés d'été à Bussan qui vous sont proposés Hall de la Mouline de 17h à 21h jusqu'au 25 août avec à chaque fois de nombreuses animations et puis à des producteurs et des exposants. Je vous rappelle que pendant ces vacances, les mines Otillo sont ouvertes tous les jours. Vous pouvez découvrir les anciennes mines de cuivre de 10h à 19h. Alors à chaque fois, il faut réserver pour les différentes visites. Il y a également des nocturnes qui vous sont proposées à 20h30. Il y a sur les pas des mineurs d'autrefois les mercredis. Les jeudis, les contes et légendes de la mine nuit entrée. Et puis les vendredis, à la découverte des chauves-souris. Vous devez donc réserver au 03 29 25 03 33. Vous pouvez vous rendre à la maison des Hautes Mines, 47 rue de la Gare, Otillo bien sûr, et puis le site hautemines.com. Les rues en fait, eh bien, c'est les jeudis de cet été Otillo jusqu'au 20 août, avec chaque jeudi il y a de nombreuses animations qui vous seront proposées dans les rues d'Otillo, avec également Place de la Mairie, Marché et Camelot. À noter que les bars d'Utillo vous proposent également plusieurs animations à l'occasion de ces jeudis en fait. Pendant ces vacances d'été, il y a les jeudis tissage en famille proposés au musée du textile de Ventron. À chaque fois, ça se passe à 14h30. Visite du musée adapté pour tous, mise en route des machines et atelier de tissage pour les enfants. Vous aurez le détail en allant sur le site musée.ventron.fr. La Société des Fêtes de Bussan vous propose des concours de pétanque en doublette chaque vendredi de cet été, place de la Mouline. Les inscriptions se font à partir de 13h30 et début des parties à 14h. C'est 3€ par joueur, c'est ouvert à tous, avec également buvette sur place. L'Association des producteurs des Hautes-Vosges organise les marchés nocturnes des producteurs locaux les vendredis au rocher de la colline à Ferdru, de 17h à 21h. De nombreux producteurs et artisans seront sur place avec buvette et restauration. Avec le Théâtre du Peuple de Bussan, retrouvez tout cet été la grande saga héritier des brumes, la folle histoire du Théâtre du Peuple, une pièce à découvrir en feuilleton de 6 épisodes. Et puis chaque vendredi, il y a également les éphémères qui vous seront proposés. Possibilité également de visiter le théâtre. Tous les détails sont sur le site théâtredupeuple.com. L'Amicale des sapeurs-pompiers de Bussan-Saint-Maurice vous propose un repas montagnard le vendredi 31 juillet à 19h. Ce sera place de la Mouline à Bussan avec animation musicale et menu à 12€.
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1: Bonjour à tous, aujourd'hui nous fêtons amour. Alors comment pourrait s'annoncer cette journée du côté du zodiaque?
2: Eh bien, Bélier, une forte dose de détermination, si bien employée, vous conduira au succès.
1: Taureau, vous êtes joyeux, rien semble vous mettre le cœur en joie. Voilà une belle journée qui s'annonce à vous.
2: Gémeaux, vous serez capable de deviner en un éclair comment réagir selon vos différents interlocuteurs.
1: Cancer, vous n'êtes pas en grande forme, il serait peut-être bon de faire un bilan de santé ou de vous accorder un petit peu de répit.
2: Lion, vous aurez tant à faire qu'il va vous falloir faire preuve d'organisation si vous ne voulez pas vous laisser déborder.
1: Vierge, l'amitié est essentielle, ne l'oubliez pas et cherchez donc à l'entretenir.
2: Balance, avec les planètes en secteur complice, vous retrouverez de l'énergie pour aller de l'avant.
1: Scorpion, par une étoile magique, vous semblez trouver la solution à un problème. Faites confiance à votre intuition.
2: Vous êtes Sagittaire, alors surtout ne vous laissez pas contredire par ceux qui penseraient autrement.
1: Capricorne, des entraves se dressent sur votre chemin. Le destin ne semble pas vous faciliter la tâche aujourd'hui.
2: Les Verseaux, vous serez dans une phase de réalisation et d'activité soutenue. Elle pourra être très profitable à tout point de vue.
1: Enfin, Poisson, vous vous montrerez très déterminé dans vos différentes actions. Vous surmonterez tous les obstacles pour mener à bien une idée. Bonne journée à tous. À demain. Demain, vous penserez à fêter Laurent.
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course et Dominique Walter sur Radio des Ballons. Vous pouvez nous retrouver sur 98.8 Axon Rue. Mais oui, à bientôt.

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1: Pierrette vous informe de l'éphéméride pour ce 9 août. Bonne fête amour, à Maury, à mort, à Moni. Leur couleur le rouge, leur chiffre le 7. Les naissances du 9 août, Lolita Séchard, l'écrivain. Gigi Lionel, le chanteur. Audrey Tautou, l'actrice de cinéma. Whitney Houston, l'actrice chanteuse américaine. Eric Escoffier, l'alpiniste. Melanie Griffin, l'actrice. Anémone, l'actrice. En 1923, c'est la naissance de Catherine Langer, l'une des premières speakerines de la télévision. En 1899, Pamela Lyndon Travers, la créatrice de Mary Poppins. En 1897, c'est la naissance de Noël Noël, auteur, acteur et chansonnier. C'est également la naissance de Betty Boop en 1930, personnage de dessin animé, et de Zorro en 1919, personnage de roman. Les décès en 2009, Thierry Jonquet, l'écrivain. En 2005, Colette Besson, l'athlète française. En 1998, c'est la disparition de l'alpiniste Eric Escoffier et de sa compagne dans l'Himalaya. En 1998, c'est l'adoption d'une loi en France contre l'exclusion. En 1993, le prince Albert de Liège, désigné comme successeur de son frère Baudouin Ier, devient roi des Belges. En 1945, la deuxième bombe atomique américaine par le bombardier Boskar est larguée sur Nagasaki, tuant entre 60 000 et 80 000 personnes. En 1803, Robert Fulton fait fonctionner le premier bateau à vapeur sur la Seine. En 1564, l'édit de Roussillon est promulgué. Charles IV proclama que dorénavant, dans tout le royaume, l'année nouvelle commencera le 1er janvier. Et en 1534, c'est la découverte par Jacques Cartier du fleuve Saint-Laurent. Le dicton, soit dans un pré, soit au soleil, le sommeil est nuisible en août. Et le mois d'août pluvieux rend le cep vineux.
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6: Les lundis jusqu'au 17 août, vous avez rendez-vous à 18h30 à la salle multi-activité de Saint-Maurice pour le Festi Frémish. Plusieurs choses au programme, repas brasero, buvette, balade aux calèches, musique, guinguette, marché des artisans et des producteurs, avec également l'accueil des touristes et tombola. Chaque lundi également, il y a les pots d'accueil des vacanciers qui vous sont proposés par Le Ménil Accueil. C'est sous le préau de la familiale, à chaque fois à partir de 18h30. Au programme dégustation des produits locaux, verre de l'amitié, tombola gratuite, petite animation, avec également la possibilité de déguster une poêlée guédon. Les mardis, ce sont les marchés d'été à Bussan qui vous sont proposés Hall de la Mouline de 17h à 21h jusqu'au 25 août avec à chaque fois de nombreuses animations et puis à des producteurs et des exposants. Je vous rappelle que pendant ces vacances, les mines Otillo sont ouvertes tous les jours. Vous pouvez découvrir les anciennes mines de cuivre de 10h à 19h. Alors à chaque fois, il faut réserver pour les différentes visites. Il y a également des nocturnes qui vous sont proposées à 20h30. Il y a sur les pas des mineurs d'autrefois les mercredis. Les jeudis, les contes et légendes de la mine nuit entrée. Et puis les vendredis, à la découverte des chauves-souris. Vous devez donc réserver au 03 29 25 03 33. Vous pouvez vous rendre à la maison des Hautes Mines, 47 rue de la Gare, Otillo bien sûr, et puis le site hautemines.com. Les rues en fait, eh bien, c'est les jeudis de cet été Otillo jusqu'au 20 août, avec chaque jeudi il y a de nombreuses animations qui vous seront proposées dans les rues du Otillo, avec également place de la mairie, marché et camelot. A noter que les bars du Tillot vous proposent également plusieurs animations à l'occasion de ces jeudis en fait. Pendant ces vacances d'été, il y a les jeudis tissage en famille proposés au musée du textile de Ventron. À chaque fois, ça se passe à 14h30. Visite du musée adapté pour tous, mise en route des machines et atelier de tissage pour les enfants. Vous aurez le détail en allant sur le site musée.ventron.fr. La Société des Fêtes de Bussan vous propose des concours de pétanque en doublette chaque vendredi de cet été, place de la Mouline. Les inscriptions se font à partir de 13h30 et début des parties à 14h. C'est 3€ par joueur, c'est ouvert à tous, avec également buvette sur place. L'Association des producteurs des Hauts-de-Vosges organise les marchés nocturnes des producteurs locaux les vendredis au rucher de la colline à Ferdruc de 17h à 21h. De nombreux producteurs et artisans seront sur place avec buvette et restauration. Avec le Théâtre du Peuple de Bussan, retrouvez tout cet été la grande saga Héritier des Brumes, la folle histoire du Théâtre du Peuple, une pièce à découvrir en feuilleton de 6 épisodes. Et puis chaque vendredi, il y a également les éphémères qui vous seront proposés. Possibilité également de visiter le théâtre. Tous les détails sont sur le site théâtredupeuple.com. L'Amicale des sapeurs-pompiers de Bussan-Saint-Maurice vous propose un repas montagnard le vendredi 31 juillet à 19h. Ce sera place de la Mouline à Bussan avec animation musicale et menu à 12€.
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1: La vie au pays de Remiremont et ses alentours avec le concert de Luc Arbogast, révélé au grand public grâce à l'émission The Voice, qui donnera donc ce spectacle en ouverture de la fête médiévale vendredi 7 août à partir de 20h30. Palais des Congrès à Remiremont, concert à 30 euros, information réservation à compagnie-medieval.fr ou à la boutique Arborea et organisée par Abendo. La fête médiévale, justement, du serment de la Franche-Pierre, banquet, spectacle, artisans, chasse au trésor, durant un week-end, découvrez Remiremont au temps des chevaliers et des ménestrels. Ce sera le samedi 8 août de 10h à 22h et le dimanche 9 de 10h à 19h au centre-ville, accès libre et gratuit à la fête médiévale, mêmes organisateurs d'ailleurs. Un concert de cuivre par l'ensemble Escapade, un regard en coulisses, vendredi 14 août à 18h, parvis de l'église abbatiale, accès libre et gratuit, organisé par Musique à Remiremont. Le don du sang, ce sera le mercredi 19 août de 15h30 à 19h30 au Palais des Congrès, organisé par l'établissement français du sang évidemment. Puis il y a une exposition, que s'est-il passé après l'album Jeunesse de Nicolette Imbert, jusqu'au 29 août à la médiathèque de Remiremont, accès libre et gratuit aux horaires d'ouverture de la médiathèque organisée par la communauté de communes de la Porte des Vosges méridionale. Le rallye des vallées, on ne sait pas s'il aura lieu vendredi 21 et samedi 22 août, départ du Champ de Mars, accès libre et gratuit. Programme complet sur azadesvallées.site.fr, mais là justement vous en saurez plus. Sachez que fin août, nous n'y sommes pas, mais ce sera le forum des associations avec Radio des Ballons de 10h à 18h au Palais des Congrès, d'assez libre et gratuit. Plus de 60 associations locales participeront. Et puis il y aura le 30 août également la course des garçons de café qui s'élance plateau en main dans une course sans renverser une seule goutte. À 13h30, place de l'Âtre de Tassigny, le 30 août, nous n'y sommes pas, mais nous aurons l'occasion, bien sûr, d'y revenir. Et puis après, ce seront déjà les manifestations de septembre, alors nous les verrons à ce moment-là.
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1: Bonjour à tous, aujourd'hui nous fêtons amour. Alors comment pourrait s'annoncer cette journée du côté du zodiaque ?
2: Eh bien, Bélier, une forte dose de détermination, si bien employée, vous conduira au succès.
1: Taureau, vous êtes joyeux, rien semble vous mettre le cœur en joie. Voilà une belle journée qui s'annonce à vous.
2: Gémeaux, vous serez capable de deviner en un éclair comment réagir selon vos différents interlocuteurs.
1: Cancer, vous n'êtes pas en grande forme. Il serait peut-être bon de faire un bilan de santé ou de vous accorder un petit peu de répit.
2: Lion, vous aurez tant à faire qu'il va vous falloir faire preuve d'organisation si vous ne voulez pas vous laisser déborder.
1: Vierge, l'amitié est essentielle, ne l'oubliez pas. Et cherchez donc à l'entretenir.
2: Balance, avec les planètes en secteur complice, vous retrouverez de l'énergie pour aller de l'avant.
1: Scorpion, par une étoile magique, vous semblez trouver la solution à un problème. Faites confiance à votre intuition.
2: Vous êtes Sagittaire, alors surtout ne vous laissez pas contredire par ceux qui penseraient autrement.
1: Capricorne, des entraves se dressent sur votre chemin. Le destin ne semble pas vous faciliter la tâche aujourd'hui.
2: Les Verseaux, vous serez dans une phase de réalisation et d'activité soutenue. Elle pourra être très profitable à tout point de vue.
1: Enfin, Poisson, vous vous montrerez très déterminé dans vos différentes actions. Vous surmonterez tous les obstacles pour mener à bien une idée. Bonne journée à tous. À demain. Demain, vous penserez à fêter Laurent.
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4: Les lundis jusqu'au 17 août, vous avez rendez-vous à 18h30 à la salle multi-activité de Saint-Maurice pour le festif Frémiche. Plusieurs choses au programme, repas brasero, buvette, balade aux calèches, musique, guinguette, marché des artisans et des producteurs avec également l'accueil des touristes et tombola. Chaque lundi également, il y a les pots d'accueil des vacanciers qui vous sont proposés par le Ménil Accueil. C'est sous le préau de la familiale, à chaque fois à partir de 18h30. Au programme dégustation des produits locaux, verre de l'amitié, tombola gratuite, petite animation, avec également la possibilité de déguster une poêlée guédonne. Les mardis, ce sont les marchés d'été à Bussan qui vous sont proposés Hall de la Mouline de 17h à 21h jusqu'au 25 août avec à chaque fois de nombreuses animations et puis à des producteurs et des exposants. Je vous rappelle que pendant ces vacances, les mines Otillo sont ouvertes tous les jours. Vous pouvez découvrir les anciennes mines de cuivre de 10h à 19h. Alors à chaque fois, il faut réserver pour les différentes visites. Il y a également des nocturnes qui vous sont proposées à 20h30. Il y a sur les pas des mineurs d'autrefois les mercredis. Les jeudis, les contes et légendes de la mine nuit entrée. Et puis les vendredis, à la découverte des chauves-souris. Vous devez donc réserver au 03 29 25 03 33. Vous pouvez vous rendre à la maison des Hautes Mines, 47 rue de la Gare, Otillo bien sûr, et puis le site hautemines.com. Les rues en fait, eh bien, c'est les jeudis de cet été Otillo jusqu'au 20 août, avec chaque jeudi il y a de nombreuses animations qui vous seront proposées dans les rues d'Otillo, avec également place de la mairie, marché et camelot. À noter que les bars du Tillot vous proposent également plusieurs animations à l'occasion de ces jeudis en fait. Pendant ces vacances d'été, il y a les jeudis tissage en famille proposés au musée du textile de Ventron. À chaque fois, ça se passe à 14h30. Visite du musée adapté pour tous, mise en route des machines et atelier de tissage pour les enfants. Vous aurez le détail en allant sur le site musée.ventron.fr. La Société des Fêtes de Bussan vous propose des concours de pétanque en doublette chaque vendredi de cet été, place de la Mouline. Les inscriptions se font à partir de 13h30 et début des parties à 14h. C'est 3€ par joueur, c'est ouvert à tous, avec également buvette sur place. L'Association des producteurs des Hauts-de-Vosges organise les marchés nocturnes des producteurs locaux les vendredis au rocher de la colline à Ferdru, de 17h à 21h. De nombreux producteurs et artisans seront sur place avec buvette et restauration. Avec le Théâtre du Peuple de Bussan, retrouvez tout cet été la grande saga Héritier des Brumes, la folle histoire du Théâtre du Peuple. Une pièce à découvrir en feuilleton de 6 épisodes. Et puis chaque vendredi, il y a également les éphémères qui vous seront proposés. Possibilité également de visiter le théâtre. Tous les détails sont sur le site théâtredupeuple.com. L'Amicale des sapeurs-pompiers de Bussan-Saint-Maurice vous propose un repas

0: Pierrette vous informe de l'éphéméride pour ce 9 août. Bonne fête Amour, Amori, Amor, Amoni. Leur couleur le rouge, leur chiffre le 7. Les naissances du 9 août, Lolita Séchard, l'écrivain. Gigi Lionel, le chanteur. Audrey Tautou, l'actrice de cinéma. Whitney Houston, l'actrice chanteuse américaine. Eric Escoffier, l'alpiniste. Mélanie Griffin, l'actrice. Anémone, l'actrice. En 1923, c'est la naissance de Catherine Langer, l'une des premières speakerines de la télévision. En 1899, Pamela Lyndon Travers, la créatrice de Mary Poppins. En 1897, c'est la naissance de Noël Noël, auteur, acteur et chansonnier. C'est également la naissance de Betty Boop en 1930, personnage de dessin animé, et de Zorro en 1919, personnage de roman. Les décès en 2009, Thierry Jonquet, l'écrivain. En 2005, Colette Besson, l'athlète française. En 1998, c'est la disparition de l'alpiniste Eric Escoffier et de sa compagne dans l'Himalaya. En 1998, c'est l'adoption d'une loi en France contre l'exclusion. En 1993, le prince Albert de Liège, désigné comme successeur de son frère Baudouin Ier, devient roi des Belges. En 1945, la deuxième bombe atomique américaine par le bombardier Boskar est larguée sur Nagasaki, tuant entre 60 000 et 80 000 personnes. En 1803, Robert Fulton fait fonctionner le premier bateau à vapeur sur la Seine. En 1564, l'édit de Roussillon est promulgué. Charles IV proclama que dorénavant, dans tout le royaume, l'année nouvelle commencera le 1er janvier. Et en 1534, c'est la découverte par Jacques Cartier du fleuve Saint-Laurent. Le dicton, soit dans un pré, soit au soleil, le sommeil est nuisible en août. Et le mois d'août pluvieux rend le cep vineux.
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1: Il y a un drame que vous allez pouvoir découvrir à la MCL de Gérardmer, film de Naomi Kawase. L'histoire, c'est celle de Cory. C'est une Française qui vit au Japon. Elle s'occupe d'enfants en attente de greffe cardiaque à l'hôpital de Kobe. Mais la culture japonaise a du mal à accepter le don d'organes. Et en même temps qu'elle tente de trouver un organe pour un enfant, son compagnon disparaît. Elle va devoir jouer sur les deux fronts. C'est un film qui est noté 3,3 par la presse et 3,4 par les spectateurs. Ce sont les notes d'Allociné sur 5. Et puis comme tous les étés, il y a pas mal de films d'animation qui vous sont proposés, avec notamment le Little Film Festival, où vous pourrez retrouver le film Rita et les crocodiles, aussi bien au Majestic de Remiremont qu'à la MCL de Gérardmer. Vous verrez également les nouvelles aventures de Gros Pois et Petit Pois, c'est toujours à la MCL. Le film d'animation Jumpers est toujours à l'affiche du côté de la MCL. Autre film que vous allez pouvoir retrouver, c'est Toy Story 5 ou encore Des Mignons et des Monstres. À noter qu'à Remiremont, il y a également le film d'animation Kaira, Princesse Inca. Retrouvez également Vaiana, la légende du bout du monde. Alors à l'origine, c'était bien sûr un film d'animation de Disney. Et donc là, c'est la version live action, un passage obligé maintenant pour tous les grands films de Disney. Alors dans ce film, on y retrouve Catherine Lega Aya et puis Dwayne Johnson dans les rôles principaux. Et donc Vaiana est à voir en ce moment à l'entracte de Vanier ou encore au Majestic à Remiremont. La bataille de Gaulle, partie 2, J'écris ton nom, le biopic d'Antoine Baudry avec Simon Abkarian qui incarne le général de Gaulle. C'est un film donc historique et très bien noté, 3,8 par la presse et 4,5 par les spectateurs. Un film qui vous est proposé à la fois au Majestic de Remiremont, à l'Entracte de Vanier. Vous le retrouverez également au cinéma Le Grand Écran de la Bresse, ainsi au casino de Gérardmer. Et puis la partie 1 est toujours à l'affiche à la MCL. L'Odyssée, le grand péplum de Christopher Nolan qui mêle action et aventure avec Matt Damon, Tom Holland ou encore Anne Hathaway est toujours à l'affiche. C'est à Remiremont au Majestic. Et puis au casino de Gérardmer avec l'Odyssée, les notes sont assez bonnes. 4,1 pour la presse et 4,3 pour les spectateurs. Vous allez donc retrouver la fameuse aventure d'Ulysse de retour vers Ithaque, son royaume.
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0: Bouvel, Radio des Ballons, comme il est 10h-10 dans quelques minutes, les dédicaces de spécialité en ce dimanche. Eh oui, nous sommes le dimanche 9 août, nous fêtons Amour. Ah, comme c'est bien, c'est la fête, non? Ah bon. Le soleil s'est levé à 6h34, il se couchera à 21h17. En fait, aussi Herlé, encore Ruben. Ruben, c'est pas en France, mais ça existe quand même. Hein.
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0: Et ouais, et 9 août en 1803, Robert Pulton fait fonctionner le premier bateau à vapeur sur la Seine en 1919. Première apparition du personnage de Zorro dans un pulp magazine californien sous le titre Le fléau de Capistrano, né de la plume de Johnson McCulley. En 1945, la seconde bombe atomique américaine est lancée sur Nagasaki. En 1969, assassinat de l'actrice Sharon Tate dans sa villa de Californie. En 1982, attentat de la rue des Rosiers à Paris, 6 morts, 22 blessés. En 1999, le président russe Boris Yeltsin nomme Vladimir Poutine Premier ministre. Eh ben, c'est parce qu'il a fait de mieux, mais il n'a peut-être pas le choix. Bonne journée à toutes et à tous. Aux dédicaces dans quelques instants, l'équipe est prête. Sylvie Alain avec l'horoscope aussi. Et puis, oui, on va la retrouver. Et puis Sylvie Pulse, grand-mère dans le tango pour terminer. 16 heures d'accordéon. Bonne journée à toutes et à tous.

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1: Bonjour à tous, aujourd'hui nous fêtons amour. Alors comment pourrait s'annoncer cette journée du côté du zodiaque ?
2: Eh bien, Bélier, une forte dose de détermination, si bien employée, vous conduira au succès.
1: Taureau, vous êtes joyeux, rien semble vous mettre le cœur en joie. Voilà une belle journée qui s'annonce à vous.
2: Gémeaux, vous serez capable de deviner en un éclair comment réagir selon vos différents interlocuteurs.
1: Cancer, vous n'êtes pas en grande forme. Il serait peut-être bon de faire un bilan de santé ou de vous accorder un petit peu de répit.
2: Lion, vous aurez tant à faire qu'il va vous falloir faire preuve d'organisation si vous ne voulez pas vous laisser déborder.
1: Vierge, l'amitié est essentielle, ne l'oubliez pas. Cherchez donc à l'entretenir.
2: Balance, avec les planètes en secteur complice, vous retrouverez de l'énergie pour aller de l'avant.
1: Scorpion, par une étoile magique, vous semblez trouver la solution à un problème. Faites confiance à votre intuition.
2: Vous êtes Sagittaire, alors surtout ne vous laissez pas contredire par ceux qui penseraient autrement.
1: Capricorne, des entraves se dressent sur votre chemin. Le destin ne semble pas vous faciliter la tâche aujourd'hui.
2: Les Verseaux, vous serez dans une phase de réalisation et d'activité soutenue. Elle pourra être très profitable à tout point de vue.
1: Enfin, Poissons, vous vous montrerez très déterminé dans vos différentes actions. Vous surmonterez tous les obstacles pour mener à bien une idée. Bonne journée à tous. À demain. Demain, vous penserez à fêter Laurent.
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Salut à toutes, salut à tous, bienvenue pour vos dédicaces, il est 10h précises. Sabrina qui n'est pas encore là, ça m'inquiète un petit peu, mais elle va arriver, on va la faire venir en tout cas. J'espère que vous allez bien ce dimanche matin ensoleillé, on est le 9 août. Et eh ben, on commence ces dédicaces en vous rappelant que pour en passer une, Étienne vous attend au standard, il est avec moi. Vous composez le 03 29 28 10 34 et Sabrina est dans le studio, ça y est, elle est arrivée. Salut Sabrina, comment tu vas? Elle va arriver, elle va vous saluer tout à l'heure, elle vient d'arriver la pauvre. Et on va écouter Michel Desgenefs, c'est un marionnettiste belge, c'est une proposition d'Étienne. Il est décédé vendredi à l'âge de 76 ans et c'était le père de la célèbre marionnette. Tataillé, qu'il créa en 1975. Il était le créateur de la ventriloquerie mondiale. Et ben on va l'entendre justement dans Michel Desgenefs tout de suite avec Tataillé ventriloque. C'est une proposition d'Étienne et c'est tout de suite sur Radio des Ballons. Soyez les bienvenus et passez une belle matinée avec nous. Et à

0: Tu t'appelles comment, hein?
1: Tataillé.
0: Tataillé comment?
1: Tataillé tout seul.
0: Où est-ce que tu habites, Tataillé?
1: Avec toi.
0: Oui, d'accord, mais où est-ce que j'habite, moi?
1: Je sais pas.
0: Comment tu sais pas?
1: Je suis toujours dans une caisse quand tu rentres à la maison.
0: Dis-moi, Tataillé, tu vas à l'école?
1: Non.
0: Pourquoi?
1: Je sais pas.
0: Mais qu'est-ce que tu fais alors toute la journée?
1: Rien.
0: Rien du tout?
1: Rien du tout.
0: Tu t'embêtes pas?
1: Non, ça va.
0: Tataillé.
1: Quoi?
0: Il y a quelque chose qui te ferait plaisir, hein?
1: Oui.
0: Quoi?
1: Que tu me fiches la tête avec tes questions à la con.
0: Oh, c'est malin, ça, hein?
1: Quoi? C'est malin, Tataillé. Ah, tu t'es gouré, là, hein?
0: Comment je me suis gouré?
1: Oui, t'as dit c'est malin, Tataillé.
0: Ouais, mais c'est normal, je suis ventriloque.
1: C'est quoi, ça?
0: Ah ben, je parle sans remuer les lèvres.
1: Et... Vas-y. C'est malin, Tataillé.
0: Ça t'embouche un coin, ça, hein?
1: Non.
0: Comment non?
1: Moi aussi, hein, je parle sans remuer les lèvres. Hein?
0: Ouais, mais moi, je parle avec ta voix, Et moi, je parle avec la tienne, Sans remuer les lèvres, hein?
1: Ok, cool. Donne-moi une marionnette, alors.
0: Comment ça? Qu'est-ce que tu veux faire avec ça?
1: Comme toi.
0: Mais tu peux pas, Tataillé.
1: Donne-moi une marionnette.
0: Bon. Eh ben, il y en a une dans le tabouret, si tu veux.
1: Qu'est-ce qu'elle fout là-dedans?
0: C'est moi qui l'y ai mise avant le spectacle.
1: Pourquoi?
0: Ben parce que je savais bien que t'allais m'en demander une.
1: Et je ne t'en sais même pas ça il y a 10 secondes, moi.
0: Ouais, mais moi, voilà 6 mois que j'ai écrit le sketch, hein.
1: Qu'est-ce que c'est, la suite du sketch?
0: Tu veux savoir?
1: Oui.
0: Avant de le jouer?
1: Oui.
0: Bon. Eh bien, tu vas descendre de mon genou.
1: Oui.
0: Tu vas te mettre debout sur le tabouret.
1: Oui.
0: Tu vas dire que tu as l'air con.

0: de sang sur un meule.
1: Je n'existe pas.
0: Je... Arrête! Fais-moi descendre sur le tambouret!
1: Allez, d'accord.
0: J'ai l'air con.
1: Allez, tu la prends, la marionnette, là?
0: C'est trop haut, je vais me casser la gueule.
1: Chut, allez, dépêche-toi.
0: Ok. C'est lourd, hein?
1: Non, non, c'est pas lourd.
0: Elle est raide!
1: Oui, mais il faut la manipuler aussi, hein?
0: Comment ça?
1: Tu lui mets la main dans la tête, là.
0: C'est dégueulasse. Ah ouais.
1: C'est le seul moyen, hein?
0: Ok, d'accord, allez.
1: Ça y est?
0: Je trouve pas les trous!
1: Dépêche-toi, Dadaïe.
0: Ok, ça y est, voilà. Allez, cause, toi!
1: Et Dadaïe?
0: Quoi?
1: Il est tout petit, il faut lui parler avec beaucoup de douceur, hein?
0: Ok, d'accord, ok. Où qu'il est, le gros chien, chien? C'est un gentil coco à Sadadans? C'est un ami Vivi à Zuninitz? Où qu'il est gentil? Où qu'il est gentil? Abruti! Ça y est, je suis ventriloque. Né dans une issue, pour la première fois à la télévision, je vais faire chanter ma marionnette. Allez, chante, toi. Allez, chante. Frère Jacques. Frère Jacques. Dormez-vous. Dormez-vous que... Qu'est-ce que c'est, la suite?
1: Je sais pas, j'ai un trou de mémoire, là. Attends,
0: Salut les natines. Ah, tu connais?
1: Non, non, c'est moi qui viens de me souvenir.
0: Et c'est moi, ventriloque, hein? Mon œil, c'est moi qui chante.
1: Tataillé, tout le monde sait bien que je vous fais parler tous les deux, hein?
0: C'est faux. Qui c'est qui cause ici?
1: C'est moi, Tataillé.
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0: Tataillé sur Radio des Ballons pour vous accueillir. Je vous rappelle que vous pouvez nous appeler au 03 29 28 10 34. Il y a de la place. Et bah Sabrina qui est arrivée avec moi. Salut Sab.
1: Salut Cyril, bonjour à tous.
0: Eh ben écoute Sab, bah on annonce la prochaine, c'est Michel Sardou je crois, la maladie d'amour.
1: Oui, c'est Michel Sardou et c'est demandé par Marcel et c'est pour son plaisir personnel.
0: Eh ben voilà, bon écoute Michel Sardou, c'est parti, la maladie d'amour. Allez, 03 29 28 10 34, à vous de jouer, 10h07, presque 10h08 sur Radio des Ballons.

La maladie d'amour sur Radio des Ballons à 10h11. C'est joli tout ça. 03 29 28 10 34 pour nous appeler. Étienne attend vos appels, hein. N'hésitez pas. Hein. Lancez-vous pour faire plaisir. Une petite dédicace, ça fait toujours plaisir. À la chérie, à la maman, au papa, aux grands-parents, pourquoi pas, aux arrière-grands-parents. Il y en a de plus en plus aujourd'hui. Voilà, n'hésitez pas. 03 29 28 10 34. Brise napolitaine, Marcel Azola, un petit peu d'accordéon maintenant. C'est demandé de la part d'un auditeur fidèle de Radio des Ballons. Ben voilà, bon, on écoute tout de suite. Et à mort.

0: Allez, 10h14 sur Radio du Ballon et Sabrina, la prochaine dédicace. C'est Renaud, je crois.
1: Oui, c'est Renaud.
0: Et c'est Hexagone et c'est demandé de la part de
1: Pierre et Martine pour Eric et Sandrine.
0: Et ben voilà, on écoute Renaud tout de suite. C'est parti.

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1: Renaud sur Radio du Ballon avec Hexagone. Et je vous rappelle que vous pouvez appeler 03 29 28 10 34 d'un temps. Vos appels, c'est Étienne qui est au standard pour avoir vos appels, vos petites dédicaces, vos petits messages à passer. N'hésitez pas, on est là pour ça, dans la bonne humeur, on vous les passera avec plaisir. Étienne Masson, la fête foraine, c'est tout de suite, c'est de la part de Patrice pour Tata Françoise, Micheline et Nénette. Et ben voici pour vous la chanson qu'a choisie pour vous Patrice sur Radio des Ballons. Il est 10h19.
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0: Allez, après cet Étienne Masson, la fête foraine sur la ligne du Vallon, il est 10h23. Alors, en attendant, vous appelle au 03 29 28 10 34. Je fais une petite série d'été. C'est pour un petit peu animer cette émission. Et je vous propose de redécouvrir un titre, Sabrina. Est-ce que tu connais, Sabrina, Barbie Girl de Aqua? Est-ce que tu connais ça?
1: Oui, je connais.
0: Alors, Barbie Girl, bah, figure-toi que ce titre, il a une sacrée histoire. Il est 97 et devine qui c'est qui avait porté plainte contre le groupe. Et qui avait retiré leur plainte d'ailleurs. Et bah, c'était la marque Barbie qui avait porté plainte contre eux. Et en fait, quand ils ont vu que ça fonctionnait, ils ont retiré leur plainte, figure-toi. Donc tu vois comme quoi, hein, l'argent, le moteur de la vie. Hein. Et bon, on écoute ce titre,
1: on
0: à quoi, Barbie
1: Girl.
0: Ça va vous faire plaisir, je pense, parce que ça, vous connaissez à quoi, Barbie Girl, sur Radio Libanon. Et ben, on l'écoute tout de suite, c'est parti. À quoi, pour vous, 1997.
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2: Barbie Girl, à quoi ça rappelle des souvenirs hein, sur ce titre, je l'espère en tout cas, vous avez apprécié et que je vous ai fait les redécouvrir en tout cas à 10h27 sur Radio des Ballons. Et la prochaine dédicace, c'est la Starac Sabrina.
3: Alors c'est de la part d'Amélie pour tous les auditrices et tous les auditeurs fidèles.
2: Et c'est vos voix.
3: Et c'est vos voix.
2: Et ben voilà, bon, on écoute tout de suite cette Starac sur Radio des Ballons. 03 21 28 10 34 pour passer vos petits messages à l'antenne. Ou, eh bien, par Étienne. Ah oui, ça, c'est un truc aussi vous pouvez faire hein, par téléphone directement à l'antenne. Vous pouvez passer votre petit message. Je vous prends avec moi. Alors, le mode d'emploi, vous appelez Étienne. Vous laissez surtout votre numéro de téléphone, votre nom, votre titre, et puis je vous rappelle dès que vous pouvez passer à l'antenne. C'est un truc que je fais plus trop maintenant, mais on serait ravis de vous entendre aussi un petit peu à l'antenne si vous le souhaitez. 03 29 28 10 34 pour venir nous saluer. On vous attend, la Starac, nous voit, c'est tout de suite sur Radio des Ballons.

Star Academy, nos voix sur Radio des Ballons, 03 29 28 10 34. On a déjà un petit paquet de demandes, ça fait plaisir. Sur Radio des Ballons, on vous attend, hein, on vous attend très nombreux pour passer vos petits messages le matin, vos petits messages. Et bah, pourquoi pas vous apporter un petit peu de bonne humeur aussi. Hein. Je vous parlerai tout à l'heure de l'agenda sortie, on fera suite juste après 11h de quelques petites sorties que vous pourriez faire assez sympa aujourd'hui, en tout cas ce dimanche, parce que bah, figurez-vous qu'on va encore crever de chaud, hein, cette semaine. Hein. On annonce plus de 30 degrés en moyenne avec... on espère que ça va redescendre après le 15 août quand même un petit peu, parce que ça ferait du bien, au moins pour la végétation, hein, si vous êtes d'accord avec moi, je pense. En tout cas, faites-vous plaisir ce matin, appelez-nous 03 29 28 10 34. Et tout de suite, on écoute Tahiti de Kinvé. C'est demandé de la part de Mathis pour sa famille de cœur qu'elle aime de tout cœur. Oh là là, c'est tout mignon tout ça. Et ben voilà, on écoute Kinvé, Tahiti sur Radio des Ballons. 03 29 28 10 34, Étienne vous attend au standard.

0: Là, je vous vois danser, sur King V Tahiti. Et toi, Sabrina, tu danses des fois chez toi?
1: Ah bah tout le temps.
0: Ah bah oui, bah tu fais bien, bonne humeur. Faut bien, faut se lâcher des fois.
1: Oui.
0: Et la prochaine dédicace, ma petite Sabrina, c'est de la part de...
1: Robert, bonjour Robert. C'est pour ses amis du Ménil, l'épi de Ventron, on écoute le pays imaginaire de Wendy Martinez.
0: Et bien voici pour vous Robert, effectivement, le pays imaginaire. Et comme Robert, bah faites-vous plaisir à 03 29 28 10 34 sur Radio Libalon. Il est 10h36.

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1: Ouh là là, Radio des Ballons, il est 10h40, vous écoutez vos disques à la demande. Autrement dit, les dédicaces, et la prochaine dédicace, eh bien c'est Les Charlots, c'est le titre L'Apérobie qui nous a été demandé par Eb et Christophe. Pour Pierrot Dutillot, et ben voilà, on écoute Les Charlots, L'Apérobie sur Radio des Ballons. Et vous pouvez encore nous appeler, il reste encore de la place, 03 29 28 10 34. On vous amène votre dose de bonne humeur pour le petit-déj. Tous les dimanches matins, ça fait plaisir. Étienne vous attend au standard. L'Apérobie, Les Charlots, c'est tout de suite.
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0: non, pas l'aérobic, l'apérobic des Charlots. Et la prochaine, Sabrina, c'est...
1: C'est de la part de Robert de Fraisse, c'est pour le plaisir de son épouse Chantal. On écoute les excès de prévention National 7.

0: Et après cette complainte de National 7 sur les petits bonheurs de la vie, eh ben je vous propose de retrouver un titre d'Étienne Dao, une reprise d'Edith Piaf, c'est Mon manège à moi, version Étienne Dao, c'est demandé de la part de Tata Françoise pour Mimille sur Radio des Ballons.
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sur Radio des Ballons, mon manège à moi, et on va se quitter quelques instants. Mais avant ça, je vous propose pour faire le lien entre la petite coupure et le lien de la petite coupure à l'émission, de retrouver un titre de 1988, un tube de l'été cette fois-ci. Là vous allez danser, j'en suis sûr, hein, 1988 avec Zouk Machine et Maldon. Allez, j'en dis pas plus, on écoute tout de suite sur Radio des Ballons. À tout de suite pour la petite pause et on se retrouve juste après.

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5: Radio des Ballons, il est 11h et vous écoutez vos dédicaces. Allez, on y retourne, 03 29 28 10 34, il reste encore un petit peu de place. Si vous voulez vous faire plaisir ou faire plaisir à un proche, n'hésitez pas. Je me permets de vous signaler quelques petites sorties. Vous avez le musée de la poupée à Romainvilliers, du côté de Romainvilliers. Poupée et manège, hein, Patrice Antoine vous accueille du lundi au... Alors, il faut préciser les jours, mais je pense qu'il vous accueille du lundi au dimanche, 7 jours sur 7. Et il faut bien sûr le contacter avant de venir, hein, 03 29 25 96 46, 03 29 25 96 46, ça c'est pour une sortie pour les enfants par exemple. Vous avez aussi, par un temps chaud comme ça, vous avez des lacs, hein, autour de chez nous. Vous avez le lac de Crute en Alsace, bien sûr. C'est pas très loin d'ici, il faut prendre Ventron, Col de Dérène, et c'est juste en dessous. Vous avez aussi le lac d'Alfed, il est caché, il faut monter par le ballon d'Alsace et bifurquer à un moment à gauche. Très beau lac aussi si vous souhaitez aller vous baigner par ce temps très très chaud. Et si vous aimez le cinéma, sachez qu'il y a un film qui est pas mal en ce moment, hein, L'Odyssée, un film qui retrace le parcours mythique d'Ulysse. Au cinéma, c'est un film qui dure à peu près 2h52, à peu près 3 heures de temps. Mais vous ne vous embêtez pas, c'est vraiment un film fantastique pour l'avoir vu la semaine dernière. Voilà, pour quelques petites idées sorties de ce dimanche, si vous souhaitez. Et ben on y va, hein. Je pense que vous êtes peut-être au petit déjeuner encore, hein. Ben ça tombe bien puisque Joe Dassin va vous chanter le petit pain au chocolat tout de suite. C'est de la part de Sandrine et du grand Eric pour Christelle, Luc, Pierrot et Martine et l'équipe de Radio des Ballons. Merci beaucoup Sandrine et le grand Eric. On écoute tout de suite votre chanson, le petit pain au chocolat de Joe Dassin. Miam miam miam miam miam miam miam miam. J'entends déjà l'odeur, je sens déjà l'odeur du pain chaud. Joe Dassin.

0: Radio du Ballon, il est 11h05 et on écoute tout de suite une dédicace de une musique de Alain Morisot, un adieu, un au revoir. Et c'est de la part de Robert pour
1: Nadette, partie depuis 6 ans, qui lui manque toujours autant. Un adieu, un au revoir.
0: Ah bah merci Sabrina, tu m'as sauvé la vie là. J'ai eu un blanc, ce qu'on appelle un blanc.
1: Ce qui arrive.
0: Un blanc, oui, effectivement, un blanc. Eh bah, ben un adieu, un au revoir, c'est tout de suite sur Radio du Ballon.

0: Ah, c'est assez splendide, hein, la Morisot, les Sweet People. D'ailleurs, il y a un titre de Noël qui est assez joli. Hein. Il s'appelle Un vrai Noël. Je sais pas si tu connais, toi, Sabrina, ça. Un vrai Noël.
1: Si.
0: Les Sweet People, c'est
1: Noël,
0: bon, hein,
1: moi,
0: ça.
1: Moi, j'adore, moi, Sweet People.
0: Ouais. Oui. Et, bah, tiens, on va le dire ensemble. Tiens, je la mets au milieu, là. Ou à moins que tu veuilles le dire. Allez, vas-y, dis-la, Sabrina.
1: Alors, de la part de Sandrine et du grand Eric, pour Sylvie, Patrick, Gaëtan, Sonia et ses deux petits-fils, à l'équipe de Radio des Ballons, merci. Viens, je t'emmène au vent, Louis s'attaque.
0: Eh ben voilà, ben Louis s'attaque. Et je t'emmène où, moi? Tu veux que je t'emmène où?
1: À Europa-Park.
0: Oh là là, Europa-Park. Oh oui, Europa-Park. Oh là là là là là là. 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Et bon, écoute, Louise attaque sur Radio des Ballons.

11h15 et je profite de ce moment pour vous rappeler que on est sur Bootil, hein. Donc si vraiment vous appelez, ne vous vexez pas si on passe la dédicace la semaine d'après, parce que là on a pas mal de demandes. Et on écoute justement les autotamponneuses de Renaud. C'est demandé de la part de Patrice pour Alain, Monique, Cyril, Sabrina et ses enfants, avec son bonjour, Elodie et les siens, Nancy et sa famille, Liliane, René, et de gros bisous. Et voici Renaud, les autotamponneuses pour Patrice.

0: Renaud sur Radio des Ballons, les autotamponneuses et Sabrina, la prochaine dédicace.
1: Alors, c'est de la part de Françoise pour son plaisir personnel, mourir auprès de mon amour, Demis Roussos.

0: Et voilà une très belle chanson d'amour. Sabrina, la prochaine chanson.
1: C'est pour Us, de la part de sa maman, pour sa nénette, pour son anniversaire avec 26 bisous. Barbie, princesse, Lys mystérieuse, plus d'amour.
0: Eh bien, joyeux anniversaire, la nénette. Et à mort.

23 sur Radio des Ballons et on écoute tout de suite un titre de Nicolas Grandfils, un petit peu d'accordéon, et c'est J'ai trouvé une rose, c'est demandé de la part d'Yvette pour son plaisir personnel. Et ben voici pour vous Yvette.

belle chanson de Nicolas Grandfils demandée par Yvette et on écoute tout de suite Lara Fabian, Ma vie dans la tienne. C'est de la part de Didi pour son papa qu'il aime et je me permets aussi de faire moi-même, si vous me le permettez, une petite dédicace à ma meilleure amie parce que c'est une chanson qu'elle a écrite pour sa meilleure amie. Et moi je te la dédie ma petite Caroline si t'écoutes en ce moment. La voici également pour toi, Ma vie dans la tienne, Lara Fabian.

0: C'était un joyeux anniversaire, c'est de la part de Mamie Papy avec de gros bisous pour souhaiter un joyeux anniversaire à leur petite fille Amélie avec 26 bisous. Le titre, c'était pas cassé.
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0: Et on en arrive à la dernière dédicace de la matinée, Sabrina. Et c'est Henri Salvador, je crois.
1: Oui, le travail, c'est la santé. Et c'est de la part de Jean-Christophe de Ramonchamp pour sa sœur Aurore.
0: Eh ben voilà, on écoute Henri Salvador sur Radio Déballon.
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0: 15h51 et ma chère Sabrina, c'est déjà l'heure de se quitter. Eh, t'as pas ton micro, voilà.
1: Oui, c'est l'heure de se quitter.
0: Oh, bah alors. Et Étienne aussi, Étienne veut peut-être dire un mot aussi. Allez, j'ai tout le micro, je sais même pas c'est lequel, Étienne. C'est peut-être celui-là. Eh ben, c'est celui-là.
2: C'est celui-là. Tout à fait. Et donc, bon dimanche à tous et à toutes. Et puis, on vous dit à la semaine prochaine, à dimanche prochain.
0: En pleine forme.
2: Avec plein de dédicaces, comme d'habitude.
0: Eh oui.
1: Merci à tous pour votre fidélité, merci pour tous vos appels. Et à la semaine prochaine.
2: Et pour les nouveaux aussi, puisqu'on a toujours des nouveaux.
1: Ah oui, ouais. Merci aussi aux nouveaux.
0: C'est sympa aussi, hein, on a quand même pas mal de nouveaux.
1: J'ai oublié les nouveaux, merci aux nouveaux.
0: Et oui.
2: Voilà.
0: Et oui.
2: Et bon dimanche.
0: Eh bien écoute, si tu me supportes, je reviens encore une fois.
1: Oui,
0: avec toi.
1: Bien sûr, avec plaisir.
0: Parce qu'en septembre, je ne serai plus là, malheureusement, pour toi. Il va falloir que tu reprennes le flambeau toute seule comme une grande.
1: Moi, j'y arriverai.
0: Ah bah voilà. Oui, bon, j'y compte bien, en tout cas.
1: T'es une grande fille. En tout cas, ça m'a fait plaisir que tu sois là pour partager
0: ce
1: moment.
0: Moi aussi, en tout cas.
2: Et on sera tous les dimanches pour les dédicaces.
0: Eh ben voilà. Et oui. C'est ravi. C'est ravi, en tout cas. C'est de la bonne humeur. Et ben voilà. Bye bye. À bientôt la semaine prochaine. On se quitte avec... un titre de l'âme, Sabrina, c'était toi qui me l'as demandé, celui-là aussi.
1: Oui.
0: L'âme, jamais loin de toi. Un titre assez particulier, puisque je le dédie aussi à ma meilleure amie. Celui-ci, j'en profite aussi, puisque c'est d'une relation amicale. Et ben voilà, ma chère Caroline, t'es gâtée aujourd'hui. Bye bye, à dimanche prochain. Bon appétit avec Radio des Ballons.
1: Bye bye.
0: Et ben voilà, on y va, c'est parti. L'âme, jamais loin de toi. Et du beau monde après, hein. Je vous ai prévu une petite liste assez sympathique. Lara Fabian arrive, Hélène Sélera en duo avec Lara Posini, on ne dit jamais rien, on vit avec. Patrick Fiori, peut-être. Le Normand, Obispo, Bachelet, Julien Clerc. Voilà, Richard Cochian, c'est pour après. Plein de beau monde que j'ai choisi pour vous dans ma sélection après-midi. Bon appétit et à la semaine prochaine sur Radio des Ballons.

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6: La vie au Pays des Lacs, Gérard May, la vie également donc vallée de la Moselotte à partir de la Bresse, l'association Art et Traditions Populaires Jérômois propose une exposition. Gérard May caricature Jean Grossier, poids et mesures, outils insolites de Vincent Baudin et Jean-Pierre Stocchetti, du 11 au 19 août, à l'espace Tilleul, donc salle Jean Grossier, justement, vernissage à 18h le mardi 11 août, et de 10h à midi et de 15h à 19h. Ce sont les heures d'ouverture de la salle. Côté également de la Bresse, eh bien d'abord au complexe aquatique, il y a plein de choses, puisque tous les lundis de 18h à 19h, c'est l'Aquagym Mystère. Et le parcours aquatique ludique et éducatif tous les mercredis de 10h à 18h. Les cours d'Aquagym tous les jeudis de 12h30 à 13h30. C'est à la piscine et la piscine le 15 août. Vous voyez là-bas, du côté de la Bresse, avec notamment exposition. L'exposition championne dans les traces des sœurs Leduc, exposition photo qui rend hommage au parcours des championnes vosgiennes en plein air au pied de la chapelle, et ça se passe à l'Ermitage Frère Joseph à Ventron, évidemment. Expo d'été, Philippe Claudel, photographe et sculpteur, présente son expo intitulée « Face au paysage » ainsi que les travaux manuels réalisés au cours de l'année par les élèves de l'école maternelle de la Tourterelle jusqu'au 4 août. Entrée libre du mardi au vendredi et le dimanche de 10h à midi et de 14h à 18h. Le samedi de 14h à 18h, c'est fermé. Le lundi, c'est à la maison de la Bresse. Évidemment, c'est à la Bresse. Expo photo également, l'école dehors au jardin de Bernadette. C'est une expo, le travail de Michel Laurent avec les écoles de Luce et de Sapois. Faites-vous discret et respectez le jardin qui vous accueille. Écoutez la nature Visite gratuite et libre tous les jours. L'entrée libre, ce sont les jardins de Bernadette. Et ça se passe à Vanier, si je ne me trompe, du côté du haut du taux.
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1: Les lundis jusqu'au 17 août, vous avez rendez-vous à 18h30 à la salle multi-activité de Saint-Maurice pour le Festi Frémiche. Plusieurs choses au programme, repas brasero, buvette, balade aux calèches, musique, guinguette, marché des artisans et des producteurs avec également l'accueil des touristes et tombola. Chaque lundi également, il y a les pots d'accueil des vacanciers qui vous sont proposés par le Ménil Accueil. C'est sous le préau de la familiale, à chaque fois à partir de 18h30. Au programme dégustation des produits locaux, verre de l'amitié, tombola gratuite, petite animation, avec également la possibilité de déguster une poêlée Guédon. Les mardis, ce sont les marchés d'été à Bussan qui vous sont proposés Hall de la Mouline de 17h à 21h jusqu'au 25 août avec à chaque fois de nombreuses animations et puis à des producteurs et des exposants. Je vous rappelle que pendant ces vacances, les mines Otillo sont ouvertes tous les jours. Vous pouvez découvrir les anciennes mines de cuivre de 10h à 19h. Alors à chaque fois, il faut réserver pour les différentes visites. Il y a également des nocturnes qui vous sont proposées à 20h30. Il y a sur les pas des mineurs d'autrefois les mercredis. Les jeudis, les contes et légendes de la mine nuit entrée. Et puis les vendredis, à la découverte des chauves-souris. Vous devez donc réserver au 03 29 25 03 33. Vous pouvez vous rendre à la maison des Hautes Mines, 47 rue de la Gare, Otillo bien sûr, et puis le site hautemines.com. Les rues en fait, eh bien, c'est les jeudis de cet été Otillo jusqu'au 20 août, avec chaque jeudi eh bien, de nombreuses animations qui vous seront proposées dans les rues d'Otillo, avec également Place de la Mairie, Marché et Camelot. À noter que les bars d'Otillo vous proposent également plusieurs animations à l'occasion de ces jeudis en fait. Pendant ces vacances d'été, il y a les jeudis tissage en famille proposés au musée du textile de Ventron. À chaque fois, ça se passe à 14h30. Visite du musée adapté pour tous, mise en route des machines et atelier de tissage pour les enfants. Vous aurez le détail en allant sur le site musée.ventron.fr. La Société des Fêtes de Bussan vous propose des concours de pétanque en doublette chaque vendredi de cet été, place de la Mouline. Les inscriptions se font à partir de 13h30 et début des parties à 14h. C'est 3€ par joueur, c'est ouvert à tous, avec également buvette sur place. L'Association des producteurs des Hauts-de-Vosges organise les marchés nocturnes des producteurs locaux les vendredis au rocher de la colline à Ferdru, de 17h à 21h. De nombreux producteurs et artisans seront sur place avec buvette et restauration. Avec le Théâtre du Peuple de Bussan, retrouvez tout cet été la grande saga héritier des brumes, la folle histoire du Théâtre du Peuple, une pièce à découvrir en feuilleton de 6 épisodes. Et puis chaque vendredi, il y a également les éphémères qui vous seront proposés. Possibilité également de visiter le théâtre. Tous les détails sont sur le site théâtredupeuple.com. Chaque dimanche, découvrez Fraisse Mini Train au 28 bis rue de Lorraine à Fraisse-sur-Moselle de 14h à 18h. Une autre manière de découvrir l'univers ferroviaire avec des trains miniatures sur lesquels vous pouvez monter.
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0: Lundi jusqu'au 17 août, vous avez rendez-vous à 18h30 à la salle multi-activité de Saint-Maurice pour le Festi Frémish. Plusieurs choses au programme, repas brasero, buvette, balade aux calèches, musique, guinguette, marché des artisans et des producteurs avec également l'accueil des touristes et tombola. Chaque lundi également, il y a les pots d'accueil des vacanciers qui vous sont proposés par le Ménil Accueil. C'est sous le préau de la familiale, à chaque fois à partir de 18h30. Au programme dégustation des produits locaux, verre de l'amitié, tombola gratuite, petite animation, avec également la possibilité de déguster une poêlée guédon. Les mardis, ce sont les marchés d'été à Bussan qui vous sont proposés Hall de la Mouline de 17h à 21h jusqu'au 25 août avec à chaque fois de nombreuses animations et puis à des producteurs et des exposants. Je vous rappelle que pendant ces vacances, les mines Otillo sont ouvertes tous les jours. Vous pouvez découvrir les anciennes mines de cuivre de 10h à 19h. Alors à chaque fois, il faut réserver pour les différentes visites. Il y a également des nocturnes qui vous sont proposées à 20h30. Il y a sur les pas des mineurs d'autrefois les mercredis. Les jeudis, les contes et légendes de la mine nuit entrée. Et puis les vendredis, à la découverte des chauves-souris. Vous devez donc réserver au 03 29 25 03 33. Vous pouvez vous rendre à la maison des Hautes Mines, 47 rue de la Gare, Otillo bien sûr, et puis le site hautemines.com. Les rues en fait, eh bien, c'est les jeudis de cet été Otillo jusqu'au 20 août, avec chaque jeudi il y a de nombreuses animations qui vous seront proposées dans les rues d'Otillo, avec également place de la mairie, marché et camelot. À noter que les bars d'Otillo vous proposent également plusieurs animations à l'occasion de ces jeudis en fait. Pendant ces vacances d'été, il y a les jeudis tissage en famille proposés au musée du textile de Ventron. À chaque fois, ça se passe à 14h30. Visite du musée adapté pour tous, mise en route des machines et atelier de tissage pour les enfants. Vous aurez le détail en allant sur le site musée.ventron.fr. La Société des Fêtes de Bussan vous propose des concours de pétanque en doublette chaque vendredi de cet été, place de la Mouline. Les inscriptions se font à partir de 13h30 et début des parties à 14h. C'est 3€ par joueur, c'est ouvert à tous, avec également buvette sur place. L'Association des producteurs des Hauts-de-Vosges organise les marchés nocturnes des producteurs locaux les vendredis au rocher de la colline à Ferdru, de 17h à 21h. De nombreux producteurs et artisans seront sur place avec buvette et restauration. Avec le Théâtre du Peuple de Bussan, retrouvez tout cet été la grande saga Héritier des Brumes, la folle histoire du Théâtre du Peuple, une pièce à découvrir en feuilleton de 6 épisodes. Et puis chaque vendredi, il y a également les éphémères qui vous seront proposés. Possibilité également de visiter le théâtre. Tous les détails sont sur le site théâtredupeuple.com. L'Amicale des sapeurs-pompiers de Bussan-Saint-Maurice vous propose un repas montagnard le vendredi 31 juillet à 19h. Ce sera place de la Mouline à Bussan avec animation musicale et menu à 12€.
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3: Les lundis jusqu'au 17 août, vous avez rendez-vous à 18h30 à la salle multi-activité de Saint-Maurice pour le festif Frémish. Plusieurs choses au programme, repas brasero, buvette, balade aux calèches, musique, guinguette, marché des artisans et des producteurs avec également l'accueil des touristes et tombola. Chaque lundi également, il y a les pots d'accueil des vacanciers qui vous sont proposés par le Ménil Accueil. C'est sous le préau de la familiale, à chaque fois à partir de 18h30, au programme dégustation des produits locaux, verre de l'amitié, tombola gratuite, petite animation, avec également la possibilité de déguster une poêlée Guédon. Les mardis, ce sont les marchés d'été à Bussan qui vous sont proposés Hall de la Mouline de 17h à 21h jusqu'au 25 août avec à chaque fois de nombreuses animations et puis à des producteurs et des exposants. Je vous rappelle que pendant ces vacances, les mines Autillot sont ouvertes tous les jours. Vous pouvez découvrir les anciennes mines de cuivre de 10h à 19h. Alors à chaque fois, il faut réserver pour les différentes visites. Il y a également des nocturnes qui vous sont proposées à 20h30. Il y a sur les pas des mineurs d'autrefois les mercredis. Les jeudis, les contes et légendes de la mine à nuit entrée. Et puis les vendredis, à la découverte des chauves-souris. Vous devez donc réserver au 03 29 25 03 33. Vous pouvez vous rendre à la maison des Hautes Mines, 47 rue de la Gare, Autillot bien sûr. Et puis le site hautemines.com. Les rues, en fait, eh bien, c'est les jeudis de cet été au Tio jusqu'au 20 août, avec chaque jeudi, eh bien, de nombreuses animations qui vous seront proposées dans les rues du Tio, avec également Place de la Mairie, Marché et Camelot. À noter que les bars du Tio vous proposent également plusieurs animations à l'occasion de ces jeudis, en fait. Pendant ces vacances d'été, il y a les jeudis tissage en famille proposés au musée du textile de Ventron. À chaque fois, ça se passe à 14h30. Visite du musée adapté pour tous, mise en route des machines et ateliers de tissage pour les enfants. Vous aurez le détail en allant sur le site musée.ventron.fr. La Société des Fêtes de Bussan vous propose des concours de pétanque en doublette chaque vendredi de cet été. Place de la Mouline, les inscriptions se font à partir de 13h30 et début des parties à 14h. C'est 3€ par joueur, c'est ouvert à tous, avec également buvette sur place. L'Association des producteurs des Hauts-de-Vosges organise les marchés nocturnes des producteurs locaux les vendredis au rocher de la colline à Ferdru, de 17h à 21h. De nombreux producteurs et artisans seront sur place avec buvette et restauration. Avec le Théâtre du Peuple de Bussan, retrouvez tout cet été la grande saga Héritier des Brumes, la folle histoire du Théâtre du Peuple, une pièce à découvrir en feuilleton de 6 épisodes. Et puis chaque vendredi, il y a également les éphémères qui vous seront proposés. Possibilité également de visiter le théâtre. Tous les détails sont sur le site théâtredupeuple.com. Chaque dimanche, découvrez Fraisse Mini-Train au 28 bis rue de Lorraine à Fraisse-sur-Moselle, de 14h à 18h. Une autre manière de découvrir l'univers ferroviaire avec des trains miniatures sur lesquels vous pouvez monter.
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3: Lundi jusqu'au 17 août, vous avez rendez-vous à 18h30 à la salle multi-activité de Saint-Maurice pour le festif Frémis. Plusieurs choses au programme, repas brasero, buvette, balade aux calèches, musique, guinguette, marché des artisans et des producteurs avec également l'accueil des touristes et tombola. Chaque lundi également, il y a les pots d'accueil des vacanciers qui vous sont proposés par le Ménil Accueil. C'est sous le préau de la familiale, à chaque fois à partir de 18h30. Au programme dégustation des produits locaux, verre de l'amitié, tombola gratuite, petite animation, avec également la possibilité de déguster une poêlée Guédon. Les mardis, ce sont les marchés d'été à Bussan qui vous sont proposés Hall de la Mouline de 17h à 21h jusqu'au 25 août avec à chaque fois de nombreuses animations et puis à des producteurs et des exposants. Je vous rappelle que pendant ces vacances, les mines au Tillot sont ouvertes tous les jours. Vous pouvez découvrir les anciennes mines de cuivre de 10h à 19h. Alors à chaque fois, il faut réserver pour les différentes visites. Il y a également des nocturnes qui vous sont proposées à 20h30. Il y a sur les pas des mineurs d'autrefois les mercredis. Les jeudis, les contes et légendes de la mine à nuit entrée. Et puis les vendredis, à la découverte des chauves-souris. Vous devez donc réserver au 03 29 25 03 33. Vous pouvez vous rendre à la maison des Hautes Mines, 47 rue de la Gare, au Tillot bien sûr, et puis le site hautemines.com. Les rues, en fait, eh bien, c'est les jeudis de cet été au TIO jusqu'au 20 août, avec chaque jeudi eh bien, de nombreuses animations qui vous seront proposées dans les rues du TIO, avec également Place de la Mairie, Marché et Camelot. À noter que les bars du TIO vous proposent également plusieurs animations à l'occasion de ces jeudis, en fait. Pendant ces vacances d'été, il y a les jeudis tissage en famille proposés au musée du textile de Ventron. À chaque fois, ça se passe à 14h30. Visite du musée adapté pour tous, mise en route des machines et ateliers de tissage pour les enfants. Vous aurez le détail en allant sur le site musée.ventron.fr. La Société des Fêtes de Bussan vous propose des concours de pétanque en doublette chaque vendredi de cet été. Place de la Mouline. Les inscriptions se font à partir de 13h30 et début des parties à 14h. C'est 3€ par joueur, c'est ouvert à tous, avec également buvette sur place. L'Association des producteurs des Hauts-de-Vosges organise les marchés nocturnes des producteurs locaux les vendredis au rocher de la colline à Ferdru, de 17h à 21h. De nombreux producteurs et artisans seront sur place avec buvette et restauration. Avec le Théâtre du Peuple de Bussan, retrouvez tout cet été la grande saga Héritier des Brumes, la folle histoire du Théâtre du Peuple. Une pièce à découvrir en feuilleton de 6 épisodes. Et puis chaque vendredi, il y a également les éphémères qui vous seront proposés. Possibilité également de visiter le théâtre. Tous les détails sont sur le site théâtredupeuple.com. L'Amicale des sapeurs-pompiers de Bussan-Saint-Maurice vous propose un repas montagnard le vendredi 31 juillet à 19h. Ce sera Place de la Mouline à Bussan, avec animation musicale et menu à 12€.
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2: Les lundis jusqu'au 17 août, vous avez rendez-vous à 18h30 à la salle multi-activité de Saint-Maurice pour le Festi Frémiche. Plusieurs choses au programme, repas brasero, buvette, balade aux calèches, musique, guinguette, marché des artisans et des producteurs avec également l'accueil des touristes et tombola. Chaque lundi également, il y a les pots d'accueil des vacanciers qui vous sont proposés par Le Ménil Accueil. C'est sous le préau de la familiale, à chaque fois à partir de 18h30, au programme dégustation des produits locaux, verre de l'amitié, tombola gratuite, petite animation, avec également la possibilité de déguster une poêlée guédonne. Les mardis, ce sont les marchés d'été à Bussan qui vous sont proposés Hall de la Mouline de 17h à 21h jusqu'au 25 août avec à chaque fois de nombreuses animations et puis à des producteurs et des exposants. Je vous rappelle que pendant ces vacances, les mines Otillo sont ouvertes tous les jours. Vous pouvez découvrir les anciennes mines de cuivre de 10h à 19h. Alors à chaque fois, il faut réserver pour les différentes visites. Il y a également des nocturnes qui vous sont proposées à 20h30. Il y a sur les pas des mineurs d'autrefois les mercredis. les jeudis, les contes et légendes de la mine nuit entrée, et puis les vendredis, à la découverte des chauves-souris. Vous devez donc réserver au 03 29 25 03 33. Vous pouvez vous rendre à la maison des Hautes Mines, 47 rue de la Gare, au Thiot bien sûr, et puis le site hautemines.com. Les rues en fête, eh bien, c'est les jeudis de cet été au Thiot jusqu'au 20 août. Avec chaque jeudi, eh bien, de nombreuses animations qui vous seront proposées dans les rues du Thiot, avec également place de la mairie, marché et camelot. A noter que les bars du Thiot vous proposent également plusieurs animations à l'occasion de ces jeudis en fête. Pendant ces vacances d'été, il y a les jeudis tissage en famille proposés au musée du textile de Ventron. À chaque fois, ça se passe à 14h30. Visite du musée adapté pour tous, mise en route des machines et ateliers de tissage pour les enfants. Vous aurez le détail en allant sur le site musée.ventron.fr. La Société des Fêtes de Bussan vous propose des concours de pétanque en doublette chaque vendredi de cet été. Place de la Mouline, les inscriptions se font à partir de 13h30 et début des parties à 14h. C'est 3€ par joueur, c'est ouvert à tous, avec également buvette sur place. L'Association des producteurs des Hauts-de-Vosges organise les marchés nocturnes des producteurs locaux les vendredis au rucher de la colline à Ferdru, de 17h à 21h. De nombreux producteurs et artisans seront sur place avec buvette et restauration. Avec le Théâtre du Peuple de Bussan, retrouvez tout cet été la grande saga Héritier des Brumes, la folle histoire du Théâtre du Peuple, une pièce à découvrir en feuilleton de 6 épisodes. Et puis chaque vendredi, il y a également les éphémères qui vous seront proposés. Possibilité également de visiter le théâtre. Tous les détails sont sur le site théâtredupeuple.com. Chaque dimanche, découvrez Fraisse Mini-Train au 28 bis rue de Lorraine à Fraisse-sur-Moselle, de 14h à 18h. Une autre manière de découvrir l'univers ferroviaire avec des trains miniatures sur lesquels vous pouvez monter.
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1: Il y a un drame que vous allez pouvoir découvrir à la MCL de Gérardmer, film de Naomi Kawase. L'histoire, c'est celle de Cory, c'est une Française qui vit au Japon. Elle s'occupe d'enfants en attente de greffe cardiaque à l'hôpital de Kobe. Mais la culture japonaise a du mal à accepter le don d'organes. Et en même temps qu'elle tente de trouver un organe pour un enfant, son compagnon disparaît. Elle va devoir jouer sur les deux fronts. C'est un film qui est noté 3,3 par la presse et 3,4 par les spectateurs. Ce sont les notes d'Allociné sur 5. Et puis comme tous les étés, il y a pas mal de films d'animation qui vous sont proposés, avec notamment le Little Film Festival, où vous pourrez retrouver le film Rita et les crocodiles, aussi bien au Majestic de Remiremont qu'à la MCL de Gérardmer. Vous verrez également les nouvelles aventures de Gros Pois et Petit Pois, c'est toujours à la MCL. Le film d'animation Jumpers est toujours à l'affiche du côté de la MCL. Autre film que vous allez pouvoir retrouver, c'est Toy Story 5 ou encore Des Mignons et des Monstres. À noter qu'à Remiremont, il y a également le film d'animation Kaira, Princesse Inca. Retrouvez également Vaiana, la légende du bout du monde. Alors à l'origine, c'était bien sûr un film d'animation de Disney. Et donc là, c'est la version live action. Un passage obligé maintenant pour tous les grands films de Disney. Alors dans ce film, on y retrouve Catherine Lega Aya et puis Dwayne Johnson dans les rôles principaux. Et donc Vaiana est à voir en ce moment à l'entracte de Vanier ou encore au Majestic à Remiremont. La bataille de Gaulle, partie 2, J'écris ton nom, le biopic d'Antoine Baudry avec Simon Abkarian qui incarne le général de Gaulle. C'est un film donc historique très bien noté, 3,8 par la presse et 4,5 par les spectateurs. Un film qui vous est proposé à la fois au Majestic de Remiremont, à l'Entracte de Vanier. Vous le retrouverez également au cinéma Le Grand Écran de la Bresse, ainsi au casino de Gérardmer. Et puis la partie 1 est toujours à l'affiche à la MCL. L'Odyssée, le grand péplum de Christopher Nolan qui mêle action et aventure avec Matt Damon, Tom Holland ou encore Anne Hathaway est toujours à l'affiche. C'est à Remiremont au Majestic. Et puis au casino de Gérardmer avec l'Odyssée, les notes sont assez bonnes. 4,1 pour la presse et 4,3 pour les spectateurs. Vous allez donc retrouver la fameuse aventure d'Ulysse de retour vers Ithaque, son royaume.
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1: La vie au Pays des Lacs, Gérard May, la vie également donc vallée de la Moselotte à partir de la Bresse, c'est l'association Art et Traditions Populaires Jérômois. Propose une exposition, Gérard May caricature Jean Grossier, poids et mesures, outils insolites de Vincent Baudin et Jean-Pierre Stocchetti du 11 au 19 août à l'espace Tilleul, donc salle Jean Grossier justement, vernissage à 18h le mardi 11 août et de 10h à midi et de 15h à 19h, ce sont les heures d'ouverture de la salle. Côté également de la Bresse, eh bien d'abord au complexe aquatique, il y a plein de choses puisque tous les lundis de 18h à 19h, c'est l'aquagym mystère et le parcours aquatique ludique et éducatif tous les mercredis de 10h à 18h, les cours d'aquagym tous les jeudis de 12h30 à 13h30, c'est à la piscine. Et la piscine le 15 août, vous voyez, là-bas, du côté de la Bresse, avec notamment exposition championne dans les traces des sœurs Leduc, exposition photo qui rend hommage au parcours des championnes vosgiennes en plein air, au pied de la chapelle, et ça se passe à l'Ermitage Frère Joseph à Ventron, évidemment. Expo d'été, Philippe Claudel, photographe et sculpteur, présente son expo intitulée « Face au paysage », ainsi que les travaux manuels réalisés au cours de l'année par les élèves de l'école maternelle de la Tourterelle jusqu'au 4 août. Entrée libre du mardi au vendredi et le dimanche de 10h à midi et de 14h à 18h. Le samedi de 14h à 18h, c'est fermé. Le lundi, c'est à la maison de la Bresse. Évidemment, c'est à la Bresse. Expo photo également. L'école dehors, au jardin de Bernadette. C'est une expo, le travail de Michel Laurent avec les écoles de Luce et de Sapois. Faites-vous discret et respectez le jardin qui vous accueille. Écoutez la nature. Visite gratuite et libre tous les jours. L'entrée libre, ce sont les jardins de Bernadette et ça se passe à Vanier, si je ne me trompe, du côté du haut du taux.
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2: Presta Service, une entreprise familiale basée à Fresse, recherche son futur apprenti en CAP menuisier poseur pour un contrat de 2 ans avec le CFA d'Arches. Une offre à destination des personnes motivées et sérieuses, envie d'apprendre le métier sur le terrain. Vous pouvez contacter prestaservice.88@orange.fr. Dominique du food truck Pizza Selvatico va prendre sa retraite et il est à la recherche d'un remplaçant ou d'un repreneur pour assurer la continuité de l'activité. Vous pouvez, si cela vous intéresse, contacter le 07 83 38 00 49 07 83 38 00 49. La municipalité de Rue est à la recherche d'un agent d'entretien pour un contrat à durée déterminée de 3 mois à temps partiel, à 13 heures par semaine. Et pour postuler, on vous demande au moins 1 an d'expérience. Sur l'ensemble des Vosges, eh bien, on vous propose un poste de technicien à raccordement fibre. C'est un poste en CDI à 40 heures par semaine qui vous est proposé et avec 2 ans d'expérience souhaitée. Sur Remiremont, on recherche un agent de prévention et de sécurité, poste en CDI à 35 heures par semaine, c'est avec la société APEN. Alors il faut être titulaire de la carte professionnelle en cours de validité, certificat du sauveteur secouriste du travail, diplôme d'agent de sécurité incendie et d'assistance aux personnes également. À Remiremont, la Belle Marée est à la recherche d'un assistant de gestion commerciale. C'est un poste en CDI à temps partiel, 20 heures par semaine. On vous demande 1 an d'expérience dans la vente auprès des professionnels. Il faut être également titulaire du permis. L'enseigne Burger King à Remiremont est à la recherche d'un assistant de gestion polyvalent, poste en CDI à 35 heures par semaine. 1 an d'expérience est exigé. Sur la commune d'Archette, on recherche un mécanicien d'engin de chantier, mission intérimaire de 6 mois à 39 heures par semaine, avec 2 ans d'expérience, et il faut posséder le permis. Toujours à Archette, un poste d'ouvrier d'exécution de travaux publics vous est proposé, c'est pour une mission intérimaire de 3 mois à 39 heures par semaine, poste ouvert aux débutants avec formation CAP-BEP et le permis. À la Bresse, on recherche un assistant achat gestion de projet pour une mission intérimaire de 3 mois à 35 heures par semaine. Pour postuler, il faut avoir 1 an d'expérience, avoir une formation Bac plus 3 à plus 5 en gestion de projet. La chocolaterie Schmitt à Gérardmer recherche un pâtissier chocolatier pour un CDI à 35 heures par semaine avec formation CAP-BEP et 3 ans d'expérience.
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2: Les lundis jusqu'au 17 août, vous avez rendez-vous à 18h30 à la salle multi-activité de Saint-Maurice pour le festif Frémis. Plusieurs choses au programme, repas brasero, buvette, balade aux calèches, musique, guinguette, marché des artisans et des producteurs avec également l'accueil des touristes et tombola. Chaque lundi également, il y a les pots d'accueil des vacanciers qui vous sont proposés par le Ménil Accueil. C'est sous le préau de la familiale, à chaque fois à partir de 18h30. Au programme dégustation des produits locaux, verre de l'amitié, tombola gratuite, petite animation, avec également la possibilité de déguster une poêlée Guédon. Les mardis, ce sont les marchés d'été à Bussan qui vous sont proposés Hall de la Mouline de 17h à 21h jusqu'au 25 août avec à chaque fois de nombreuses animations et puis à des producteurs et des exposants. Je vous rappelle que pendant ces vacances, les mines Otillo sont ouvertes tous les jours. Vous pouvez découvrir les anciennes mines de cuivre de 10h à 19h. Alors à chaque fois, il faut réserver pour les différentes visites. Il y a également des nocturnes qui vous sont proposées à 20h30. Il y a sur les pas des mineurs d'autrefois les mercredis. Les jeudis, les contes et légendes de la mine nuit entrée. Et puis les vendredis, à la découverte des chauves-souris. Vous devez donc réserver au 03 29 25 03 33. Vous pouvez vous rendre à la maison des Hautes Mines, 47 rue de la Gare, Otillo bien sûr, et puis le site hautemines.com. Les rues, en fait, eh bien, c'est les jeudis de cet été Otillo jusqu'au 20 août. Avec chaque jeudi, eh bien, de nombreuses animations qui vous seront proposées dans les rues d'Otillo, avec également place de la mairie, marché et camelot. À noter que les bars d'Otillo vous proposent également plusieurs animations à l'occasion de ces jeudis en fait. Pendant ces vacances d'été, il y a les jeudis tissage en famille proposés au musée du textile de Ventron. À chaque fois, ça se passe à 14h30. Visite du musée adapté pour tous, mise en route des machines et atelier de tissage pour les enfants. Vous aurez le détail en allant sur le site musée.ventron.fr. La Société des Fêtes de Bussan vous propose des concours de pétanque en doublette chaque vendredi de cet été, place de la Mouline. Les inscriptions se font à partir de 13h30 et début des parties à 14h. C'est 3€ par joueur, c'est ouvert à tous, avec également buvette sur place. L'Association des producteurs des Hautes-Vosges organise les marchés nocturnes des producteurs locaux les vendredis au rocher de la colline à Ferdru, de 17h à 21h. De nombreux producteurs et artisans seront sur place avec buvette et restauration. Avec le Théâtre du Peuple de Bussan, retrouvez tout cet été la grande saga Héritier des Brumes, la folle histoire du Théâtre du Peuple. Une pièce à découvrir en feuilleton de 6 épisodes. Et puis chaque vendredi, il y a également les éphémères qui vous seront proposés. Possibilité également de visiter le théâtre. Tous les détails sont sur le site théâtredupeuple.com. L'Amicale des sapeurs-pompiers de Bussan-Saint-Maurice vous propose un repas montagnard le vendredi 31 juillet à 19h. Ce sera place de la Mouline à Bussan avec animation musicale et menu à 12€.
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